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0: Vendredi 15 mai 2026. Ici Robert Savard, en manchette. La ville de Shawinigan informe la population de la levée de l'avis d'ébullition préventif pour les quartiers avoisinant le parc industriel Albert-Landry, de part et d'autre du boulevard de Shawinigan-Sud. Deux incendies se sont déclarés à Shawinigan-Sud en moins de 30 minutes dans la nuit de jeudi à vendredi. Mais tout d'abord, pour débuter, la Sûreté du Québec a ouvert une enquête après la mort d'un bambin d'un an à Saint-Maurice ce matin. Les services d'urgence ont été appelés vers 8h30 pour un enfant en détresse dans une résidence du rang Saint-Félix. Malgré des manœuvres rapides et un transport à l'hôpital, le décès a été constaté. La SQ a confirmé à notre service des nouvelles qu'il n'y a pas, à première vue, d'éléments criminels. Comme pour tout décès d'un enfant de moins de 6 ans, une enquête est automatiquement déclenchée et confiée à la Division des crimes majeurs. Deux incendies se sont déclarés à Shawinigan-Sud en moins de 30 minutes dans la nuit de jeudi à vendredi. Vers 2h45, une roulotte de chantier située au Centre national de vérification de l'Agence de revenus du Canada a pris feu. Pendant que les pompiers maîtrisaient ce brasier, un second appel a signalé un incendie au Gym Fit Santé sur la 105e avenue vers 3h15. En raison d'une équipe déjà en renfort, les pompiers ont pu intervenir rapidement, mais ont dû ressortir du bâtiment en raison de la chaleur intense. Aucun blessé n'a été apporté, mais l'édifice a subi d'importants dommages et une vingtaine de pompiers ont été mobilisés. La Chambre de commerce et d'industrie de Shawinigan s'est dotée récemment d'un nouveau conseil d'administration. Pierre-Olivier Forêt, propriétaire de l'imprimerie Select, a été élu à la présidence de l'organisme. Le nouveau venu est conscient que les défis sont nombreux en 2026 et il s'est mis immédiatement au travail.
1: Je rencontre beaucoup de monde à travers des entrepreneurs passionnés qui sont soit en développement, création ou des entreprises qui cherchent vraiment à se développer dans toutes sortes de marché que nous, on peut desservir, que ce soit le commercial, l'industriel, la traçabilité, la sécurité, la pharmaceutique. Donc, on touche vraiment à des secteurs très intéressants, mais qui m'amènent à aller voir et encourager le monde à être plus locavore.
0: 2026 sera également une année charnière pour la Chambre de commerce et d'industrie de Shawinigan, avec la restructuration de l'environnement socio-économique annoncée récemment par le conseil municipal. Outre le volet efficacité, l'aspect humain frappe de plein fouet une organisation habituée d'agir en collégialité avec ces individus qui risquent de se retrouver sans travail du jour au lendemain.
1: Premièrement, c'est cette restructuration-là sont d'avant des collègues qui nous travaillons quotidiennement. Donc, il y en a beaucoup qui c'est une incertitude présente chez plusieurs employés, mais qui n'ont pas encore de réponse claire concernant leur avenir. Ça, c'est le côté humain de tout ça qui est le plus rough. Les détails annoncés d'environ 3 mois créent des périodes d'incertitude sur le terrain.
0: Le nouveau conseil d'administration se donne comme défi d'accompagner le mieux possible les membres de la CCIS dans ce processus qui risque de générer beaucoup d'incertitudes par rapport à l'avenir. Daniel Delisle, 77 ans, est accusé d'atteinte à la pudeur et d'agression sexuelle pour des faits allégués entre 1982 et 1987 à Sainte-Thècle envers une élève de 5 à 9 ans alors qu'il enseignait l'éducation physique. Il avait déjà été acquitté en 1991 pour des accusations similaires concernant une écolière, puis en 1997 après un procès devant jury où deux élèves l'accusaient de contacts inappropriés. Dans les deux cas, la preuve avait été jugée insuffisante. Il doit revenir en cours à Shawinigan le 31 août pour répondre aux nouvelles accusations. La ville de Shawinigan informe la population de la levée de l'avis d'ébullition préventive pour les quartiers avoisinant

Le parc industriel Albert Landry, de part et d'autre du boulevard de Shawinigan Sud. Pour consulter les adresses précises, vous pouvez consulter le site Internet de la municipalité. Toutefois, l'avis de non-consommation est toujours en vigueur pour les adresses suivantes, 75 au 400 rue du parc industriel, de même que 1350 à 1390 rue Graziella du Maine. Comme mentionné plus tôt cette semaine, des tests supplémentaires sont nécessaires pour cette zone. Par ailleurs, la Régie de transport en commun de Shawinigan informe les usagers et les usagers d'une modification à l'horaire en raison du congé férié de la Journée nationale des Patriotes. Conséquemment, les services de transport en commun réguliers et adaptés seront assurés selon l'horaire du dimanche, le lundi 18 mai prochain. Pour toute information concernant la RTCS, vous pouvez consulter le site web sous la rubrique RTCS. Voilà qui complète l'information. 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
1: Bon vendredi tout le monde, bon vendredi Ariane.
2: Bon vendredi.
1: La semaine passée, on fêtait les mères d'abord, hein, ouais, parce que c'est la priorité. Et ben là, on fête les familles aujourd'hui.
2: Ouais, aujourd'hui, journée mondiale des familles. Et là, ben je me suis dit, ah la gang, c'est sûr qu'il y a des familles étranges à travers le monde.
1: Ok, c'est ça ton angle,
2: Fitzgerald. Ben oui, ben là, c'est sûr qu'il y a des choses étranges à travers le monde entier. Là, on se connaît, là, hein, on en voit passer histoires des fois. Alors, je vous ai préparé un quiz sur des fun facts étranges de famille. Pourquoi sont-elles reconnues?
1: Ah mon... Hey, ça va tirer de tout. Et bon, let's go!
2: On commence. Dans un village d'Inde, il y a une famille qui est devenue célèbre. Pourquoi? Elle a eu 14 paires de jumeaux. Il y a plus de 180 membres de la famille qui vit sous le même

0: toit où tout le monde mesure plus de 2 mètres.
1: Hey, c'est les jumeaux, le pauvre maire. Je vais aller avec les jumeaux.
0: Non, en fait, c'est 180 membres de la même famille qui vivent sous le même toit.
1: Tabah! Hey, ça, là. J'espère qu'ils ont plus qu'une salle de bain.
0: Hey, mais dans les bidonvilles en même temps en Inde, tout est possible.
1: Tout est une salle de bain.
0: C'est pas là que j'aurais été, mais j'avoue. Ah. En Chine, une famille a surpris tout le monde en adoptant quoi? 6 pandas, plus de 30 chiens errants ou 12 cochons miniatures?
1: Je vais y aller avec un goût personnel, je mangerais avec des cochons miniatures.
0: Ben non, en fait, ils ont adopté plus de 30 chiens errants et sont devenus une famille d'accueil pour ces chiens qui étaient dans la rue.
1: Et mon
0: Une famille d'Australie a été médiatisée beaucoup parce qu'elle avait quoi? 16 garçons avant d'avoir leur première fille, 9 couples de triplés ou 22 chats identiques.
1: Elle est triplée.
0: Non, en fait, c'est que la famille a eu 16 garçons avant d'enfin avoir leur fille.
1: Ben voyons.
0: Hey, j'espère que la mère était comme, était pas sur « j'arrêterai d'avoir des enfants lorsque j'aurai ma première fille ».
1: Hey, imagine. Elle devait savoir autre.
0: Aux États-Unis, il y a une famille qui détient un record bien étrange. C'est lequel? Le plus grand nombre d'enfants nés le même jour de l'année. 7 générations encore vivantes en même temps. Ou la plus vieille recette familiale encore utilisée?
1: La recette familiale?
0: Non, en fait, 7 générations encore vivantes en même temps. C'est en 1989 au Wisconsin. Ils ont d'ailleurs encore à ce jour le record Guinness.
1: C'est vrai?
0: Fait que la madame, elle avait ses arrière petits-enfants.
1: Hey.
0: Christiane en fait des arrières, ça.
1: Oui, puis elle a dû en avoir des bricolages de la fête des mains à la grand-mère.
0: Hey, c'est quelque chose.
1: Ah, ben ouais.
0: Une famille du Brésil est devenue virale parce que tous les enfants s'appelaient comment? Maria. Tous leurs noms débutaient par la lettre R, où il y avait exactement 4 lettres dans leur nom à tous les enfants.
1: Je pense que tout le monde s'appelait Maria.
0: Non, en fait, c'est que la mère originale, mais ça arrive souvent. Je vais vous dire, là, tout le même le prénom qui commence tout par la même lettre. La seule affaire, c'est que tu sais, quand t'es 2, ça va bien. Quand t'es 25, c'est une autre histoire.
1: C'est d'autres choses. Oh, mon Dieu.
0: En Italie, une famille a été étudiée parce qu'elle comptait énormément de centenaires, de jumeaux ou de musiciens professionnels?
1: Centenaires?
0: Ouais, des centenaires. L'Italie est reconnue pour être le pays avec le plus de centenaires la planète. Donc, il y a beaucoup d'études qui sont faites pour savoir c'est quoi le mode de vie des Italiens.
1: Le spaghetti.
0: Longtemps. Je pensais qu'elle allait dire la pizza.
1: La pizza. Peu importe, patate, finalement, ça.
0: Je pense que c'est vraiment le lâcher prise en Italie. Là, on le voit, entre autres, là, dans l'émission L'Effet Lara, à quel point Lara Fabian nous montre en ses styles comment c'est la vita bella.
1: Oui.
0: On prend ça relax un jour à la fois. Fait que je pense que c'est peut-être aussi le mode de vie.
1: Puis il soupe tard, puis il mange bien. Oh mon Dieu.
0: Ouais, le mode de vie relax. Dernière question pour toi. Dans certaines régions de Norvège, d'anciennes familles donnaient parfois à leurs enfants quoi? Le nom du climat le jour de leur naissance, le prénom du grand-parent décédé le plus récemment, ou c'est le nom de la ferme familiale au lieu d'un nom de famille fixe?
1: Ben voyons! J'irais que le climat.
0: Non, en fait, c'est le nom de famille de la ferme familiale au lieu d'un nom de famille fixe. Alors, tous les enfants n'ont pas nécessairement le même nom de famille.
1: Ben voyons!
0: Ça dépend de la farm.
1: Hey, t'imagines-tu ça avait été le climat où je te présente alternance soleil-nuage?
0: J'aimerais... El Nino!
1: El Nino, ah ouais! Toujours le fun de jouer.
0: Cherchais le nom du nuage. Je pense que c'est Cubulingus.
1: Oui, c'est un B d'être.
0: Hey, on est très proches.
1: Bon vendredi.
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1: Midi, 3 minutes, on devrait voir un peu plus de soleil au courant de l'après-midi. Là, je vous dirais que ça devrait arriver. Donc, selon Environnement Canada, on devrait commencer ce midi à en avoir donc un peu plus tard aujourd'hui, sans doute. Peut-être que dans votre coin, là, où vous êtes en Mauricie, il y en a un peu plus, mais là, les nuages sont encore bien présents, mais ça devrait s'éclaircir au courant de l'après-midi. Et on devrait avoir un beau long week-end de 3 jours avec du soleil puis des températures un peu plus clémentes, un peu plus chaudes, devrais-je dire. Souvent, quand on a des week-ends de 3 jours, il y a toujours une journée qui est un peu plus ordinaire. Mais là, vraiment, en tout cas, selon les prévisions d'Environnement Canada, on aura une belle journée samedi, belle journée dimanche et belle journée lundi également.
2: Difficile à croire.
1: Oui, c'est vrai. On va se pincer pour le croire. En tout cas, on verra ce que ça donne, là, mais somme toute, selon les prévisions d'Environnement Canada, ça devrait être du beau temps. Robert, tu nous parles de nouveau quand même nouveau important du côté de la Chambre de commerce et d'industrie de Shawinigan, entre autres, nouveau président,
2: nouveau conseil d'administration. Le président, il s'agit de Pierre-Olivier Forêt, pour les gens qui ne le connaissent pas. Il est propriétaire de l'imprimerie Select à Shawinigan. C'est une imprimerie qui... En fait, j'ai eu l'occasion d'en parler avec lui. Je vais revenir là-dessus la semaine prochaine un peu parce que c'est quand même assez intéressant. Mm-hmm. Il a réussi à mettre de l'avant de la diversification économique parce qu'on sait que le papier, les cartes d'affaires et tout ça, c'est beaucoup moins populaire que ça l'a déjà été. Il n'y a pas de cachette à se faire là-dessus. Mais lui, il a diversifié ses opérations et maintenant, il est dans l'autocollant puis des choses comme ça. Donc, je vais vous en parler plus en détail la semaine prochaine. C'est quand même assez intéressant. Mais ce qui est... je l'ai amené surtout sur le dossier de la Chambre de commerce et d'industrie de Shawinigan parce que 2026, ça va être une année quand même passablement difficile. On sait que du côté de la ville de Shawinigan, il y a une restructuration des organisations qui est en train de se faire. La Chambre de commerce et d'industrie et ses membres, c'était des gens avec qui ils transigeaient à longueur d'année. Ce sont des gens qu'ils connaissent bien. Il y a des gens qui vont perdre leur emploi là-dedans. Donc, c'est quand même difficile pour la Chambre de commerce et d'industrie. Mais il y a aussi le fait de contrer un peu ce qui se passe sur Internet parce que des gens, souvent, au lieu de sortir pour aller magasiner chez des commerces qui ont pignon sur rue à Shawinigan, on va aller sur Internet, c'est plus facile.
1: En ligne.
2: Et on achète en ligne et on sauve un petit peu d'argent, mais quand c'est le temps de faire le service après-vente, souvent, on heurte un mur. Mm-hmm. Mais donc, lui, il a commencé déjà à se mettre au travail. Je l'ai questionné là-dessus sur son approche par rapport à ce qui s'en vient au niveau des défis en 2026. On peut l'entendre.
3: Moi, j'ai la pensée que je vais amener au niveau de la Chambre de commerce, c'est vraiment de renforcer les liens entre les entreprises du Grand Shawinigan. Donc, on parle de Shawinigan, mais c'est grand-mère et les alentours Shawinigan, surtout je l'appelle le Grand Shawinigan. Développer une culture qui ont d'abord une entreprise, c'est les entreprises locales avant d'aller à l'extérieur. On imagine ça comme une cible. Cette cible-là, on a toujours le point en plein milieu, c'est ce que le monde veut viser au départ, le point en plein milieu. Après ça, si les entreprises que nous avons vérifiées, comme un exemple, si vous avez besoin d'impression, bien, vous vérifiez à Shawinigan s'il y a 1, 2, 3, 4 imprimeries. Faites vos demandes dans ces quatre-là. Prenez ce temps-là qu'on ne prend plus maintenant et faites vos demandes. Si le service ne peut pas être offert par ces quatre-là, allez dans le cercle qui continue. Donc, la Mauricie, après ça le Québec, après ça le Canada, puis après ça le monde entier. Commençons par arrêter un peu d'aller trop rapidement dans des moteurs qui sont faciles, Internet, et de pouvoir aider nos entreprises d'ici. Parce que le savoir-faire régional est immense. Souvent, on recherche rapidement, comme vous dites, sur Internet, mais on a plusieurs entreprises locales offrent des services de grande qualité, mais parfois qui ont une visibilité un petit peu moindre au niveau en ligne. Donc, c'est là que je trouve important de faire les maillages. Puis le rôle de la Chambre, c'est de mettre en connexion les entreprises, de faciliter les occasions d'affaires entre elles, puis aussi d'informer, accompagner, promouvoir les membres. Tu sais, j'ai un client qui est rentré hier chez nous, et il est reparti avec une poignée de main, un sourire, avec toutes les informations que je peux offrir, et aussi de devenir membre de la Chambre de commerce, de parler de c'était quoi. Donc, j'ai un client qui vient, ou qu'à chaque fois que je m'en vais à un client, je parle de la Chambre de commerce pour dire c'est du maillage, c'est du... On doit se transmettre cette information-là, un après l'autre.
2: Ouais, maillage et entraide, hein?
1: Oui, oui.
2: Ouais, il a parfaitement raison. Et puis, achat local avant tout. Et il y a un terme qu'il a utilisé. Il dit, maintenant, il faut être locavore.
1: Ah, c'est bon ça.
2: C'est bon, c'est un très beau terme. C'est oui, oui. un terme qui a été, c'est un élogisme de la Chambre de commerce et d'industrie de Shawinigan. Ce qu'il faut mentionner aussi, c'est qu'avec la restructuration qui va s'opérer au cours des prochains mois, le mandat de la Chambre de commerce, ça va être d'accompagner les entreprises, parce qu'il y en a plusieurs qui faisaient affaire avec ces différentes entités-là, mm-hmm. qui vont probablement se retrouver un peu démunis. Bon, je fais quoi? Donc la Chambre de commerce va être là pour leur donner un coup de main, les accompagner et les aider à passer à travers ce moment difficile.
4: Bien intéressant. Merci beaucoup, Robert. On félicite d'ailleurs le nouveau président de la Chambre de commerce et tous ceux qui y siègent
2: sur le conseil d'administration.
4: Ouais, ouais, sont là.
2: C'est presque une vocation.
4: Ben oui, tout à fait. Donc, les chambres de commerce ont leur importance. Là. On l'entend là, pour promouvoir justement l'achat local, entre autres. Merci beaucoup, Robert.

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1: Allez, à midi, 20 minutes, bon heure du lunch, bon midi en ce vendredi, à l'aube de ce long week-end de 3 jours. On a avec nous en studio Robert Bernard de la Salle des Nouvelles. Robert, on parle d'agriculture ce midi.
2: Oui.
1: Avec toi, on va parler notamment de la taxe carbone pour ce qui est des agriculteurs. Qu'est-ce qu'il y a à dire là-dessus? On enlève la taxe carbone pour les agriculteurs, c'est tout ça?
2: Oui, exactement. Ben, ils vont rembourser la taxe carbone qu'ils ont payée jusqu'à présent et qu'ils vont continuer à verser. On sait que le fédéral a enlevé cette taxe-là partout, sauf que Québec ne l'a pas enlevé. Alors, il y en a, écoute, il y en a plusieurs qui s'insurgent de cette nouvelle-là, mais pour ce qui est de celle-ci, remboursement de la taxe carbone aux entreprises agricoles, on sait que l'UPA de tout le Québec le demandait. Et là, finalement, Christine Fréchette était à Drummondville ce matin et en a fait l'annonce. Et Québec bonifiera également le soutien financier pour la relève. Elle a souligné ce matin que le gouvernement cherche à diminuer la pression financière sur les producteurs agricoles et pour renforcer leur compétitivité, parce que c'est beaucoup de frais.
1: Oui.
2: La première ministre, on se souvient, avait pris ses engagements en campagne électorale. Voilà qu'elle passe à l'action. Le gouvernement, dit-elle, va verser 87 millions de dollars à la financière agricole du Québec. Et c'est la financière qui va s'occuper de faire parvenir ça. Il y a 15 000 agriculteurs quand même, Yannick. Là. Il y en a beaucoup d'ici, beaucoup dans la MRC de Masquinongé. Mm-hmm. On sait que c'est ici où il y a le plus d'agriculteurs en Mauricie. Et ça va faire du bien. C'est une nouvelle qui tombe à point. On dit que l'UPA, oui, réclame ça depuis longtemps pour couvrir les frais de la tarification du carbone qu'ils doivent encore assumer. Et l'UPA n'a pas manqué de lui rappeler en avril dernier, on sait, elle a fait une tournée du Québec. Mme Fréchette avait promis d'aller de l'avant avec ça. C'est fait. Québec va injecter 8,8 millions de dollars dans le programme d'appui financier à la relève agricole. Puis, enfin, il y a Donald Martel qui a réagi, le collègue à Christine Fréchette, ministre de l'Agriculture, député de Bécancour-Nicolet. Il a dit on doit vraiment se réjouir. On veut transformer et consommer plus d'aliments de chez nous. En faisant cela, dit-il, ben on va accroître l'autonomie alimentaire et diminuer notre dépendance au marché extérieur.
1: Oui.
2: Et c'est ce qu'il a dit. Donc, on sait que les agriculteurs sont, ces temps-ci, je le sais, d'ailleurs, j'ai logé une demande au service des communications de l'UPA pour avoir Martin Caron en entrevue, sans doute mardi, parce que tu sais que les engrais, Yannick, on ne rentre pas, là.
1: Oui, bien, c'est des engrais. Souvent, c'est des produits qui viennent
2: du Moyen-Orient. Qui viennent du Qatar, Moyen-Orient. Et ça, il faut que ça rentre. J'ai vu que ça s'active beaucoup sur les terres agricoles. Et c'est le temps, là. Alors, s'ils n'ont pas ce qu'il faut, il y a des conséquences à tout cela. C'est pas le temps, là. Je crois que ce qu'elle a fait aujourd'hui va être très bien pris. Martin Caron doit... J'ai remarqué qu'il n'y a pas eu de réaction sur les fils de presse, notamment CNW, mais on peut applaudir à ça aujourd'hui.
1: Ouais.
2: Bravo pour nos producteurs de la région.
1: Certainement, faut pas l'oublier, c'est eux qui nous nourrissent.
2: Et
1: bon, sans doute accueillir avec grand joie cette nouvelle-là. Merci beaucoup, Robert.
2: Ben oui,
1: Bon week-end, bon long week-end.
2: Oui,
1: rentre pas lundi, là, on est pas là. On est en congé lundi.
2: Non.

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1: Oh, on a eu chaud hier, hein? on a eu peur aussi en première période lors du match du Canadien, match numéro 5 qui s'est finalement avéré vainqueur hier pour ce qui est du Canadien. Oui, le Canadien qui a survécu à un début de match qu'on va qualifier de chaotique, faut se le dire, et a finalement donc vaincu les Sabres de Buffalo par la marque de 6-3 hier soir. Ça se passait à Buffalo d'ailleurs. Jacob Dobesch qui a accordé 3 buts sur les 4 premiers tirs donc des Sabres, mais a repoussé les 32 lancés suivants dirigés vers lui. Ouais, on a eu un petit peu chaud pendant la première période. C'était, oui, comme je l'ai dit, chaotique même. C'est pas mal le mot qu'a emprunté aussi Martin Saint-Louis après le match. Justement, l'entraîneur-chef et le défenseur aussi, Mike Matheson, n'a jamais perdu confiance envers le gardien tchèque âgé de 24 ans. On peut entendre d'ailleurs ce qu'ont dit les deux après le match, donc concernant justement le début de match avec Jacob Dobesch.
2: Je dirais la première période, c'était très, très chaotique. Tu sais, puis... Laisser Dobby, tu sais, il y avait pourtant là des émotions. Puis on a parlé à notre coach de goaler, Marco. On lui a demandé son opinion. Puis il a dit de le laisser. Fait qu'on l'a laissé. Tu sais, c'est pas. C'est un petit peu hors de ma juridiction.
1: Mais je pense que c'est un bon choix de le laisser devant les buts parce que je pense que, en tout cas, Dobesch nous a prouvé que même si il peut avoir de mauvais buts à accorder, ben, il peut revenir dans le match assez facilement. C'est ce qu'on a vu hier. Même chose du côté de Mike Matheson, pardon, là aussi, qui a réagi un peu de la même façon. A toujours confiance en son gardien.
3: Ça fait des semaines que je joue avec beaucoup de confiance. Donc, on a vraiment pas perdu de confiance en lui. Puis je pense que lui aussi, il n'a pas perdu sa confiance.
1: Et le Canadien qui mène désormais donc la série 3-2, il aura l'occasion, oui, d'éliminer les Sabres et de rejoindre les Hurricanes de la Caroline en finale de l'Est samedi prochain, donc la semaine prochaine avec, oui, le match est demain là, pour ce qui est de l'élimination contre Buffalo. On va souhaiter que ça se rende pas en 7 matchs parce qu'il y aurait un match lundi, mais non, on va régler ça en fin de semaine. Donc la présentation du 6e match sera présentée d'ailleurs au Centre Bell du côté de Montréal. Et également hier, belle victoire aussi, justement, de la victoire de Montréal hockey féminin. Les filles sont en finale aussi contre l'équipe de Ottawa. Donc, elles ont gagné, en fait, hier par la marque de 3-2 en prolongation. C'est un peu la même histoire que pour ce qui est des Canadiens. Souvent, in extremis, les filles de la victoire réussissent à aller chercher, justement, la victoire. Eux autres aussi ont leur match, deuxième match, en fait, de cette série demain. Ça aura lieu, là, du côté de Ottawa, si je me trompe pas, mais ce sera présenté l'après-midi à 14h. C'est RDS qui diffuse les matchs. Radio-Canada aussi diffuse à la télé les matchs habituellement. Donc, c'est aussi possible de voir ça. Donc, parfait. Parce que le match canadien, oubliez pas le match canadien. Oui, c'est vrai, samedi, c'est à 20h. On est habitué à des matchs à 19h, c'est à 20h. Le match du Canadien samedi. 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Ça, c'est une bonne affaire. Donc, le bingo, Radio Bingo est à 18h et le hockey du Canadien, c'est à 20h. Et la victoire, c'est à 14h en après-midi.

0: ça.
1: Vendredi 15 mai 2026. Ici Robert Savard, en manchette. La ville de Shawinigan informe la population de la levée de l'avis d'ébullition préventif pour les quartiers avoisinant le parc industriel Albert-Landry, de part et d'autre du boulevard de Shawinigan-Sud. Deux incendies se sont déclarés à Shawinigan-Sud en moins de 30 minutes dans la nuit de jeudi à vendredi. Mais tout d'abord, pour débuter, la Sûreté du Québec a ouvert une enquête après la mort d'un bambin d'un an à Saint-Maurice ce matin. Les services d'urgence ont été appelés vers 8h30 pour un enfant en détresse dans une résidence du rang Saint-Félix. Malgré des manœuvres rapides et un transport à l'hôpital, le décès a été constaté. La SQ a confirmé à notre service des nouvelles qu'il n'y a pas, à première vue, d'éléments criminels. Comme pour tout décès d'un enfant de moins de 6 ans, une enquête est automatiquement déclenchée et confiée à la Division des crimes majeurs. Deux incendies se sont déclarés à Shawinigan-Sud en moins de 30 minutes dans la nuit de jeudi à vendredi. Vers 2h45, une roulotte de chantier située au Centre national de vérification de l'Agence de revenus du Canada a pris feu. Pendant que les pompiers maîtrisaient ce brasier, un second appel a signalé un incendie au Gym Fit Santé sur la 105e avenue vers 3h15. En raison d'une équipe déjà en renfort, les pompiers ont pu intervenir rapidement, mais ont dû ressortir du bâtiment en raison de la chaleur intense. Aucun blessé n'a été rapporté, mais l'édifice a subi d'importants dommages et une vingtaine de pompiers ont été mobilisés. La Chambre de commerce et d'industrie de Shawinigan s'est dotée récemment d'un nouveau conseil d'administration. Pierre-Olivier Forêt, propriétaire de l'imprimerie Select, a été élu à la présidence de l'organisme. Le nouveau venu est conscient que les défis sont nombreux en 2026 et il s'est mis immédiatement au travail.
2: Je rencontre beaucoup de monde à travers des entrepreneurs passionnés qui sont soit en développement, création ou des entreprises qui cherchent vraiment à se développer dans toutes sortes de marché que nous, qu'on peut desservir, que ce soit le commercial, l'industriel, la traçabilité, la sécurité, la pharmaceutique. Donc, on touche vraiment à des secteurs très intéressants, mais qui m'amènent à aller voir et encourager le monde à être plus locavore.
1: 2026 sera également une année charnière pour la Chambre de commerce et d'industrie de Shawinigan, avec la restructuration de l'environnement socio-économique annoncée récemment par le conseil municipal. Outre le volet efficacité, l'aspect humain frappe de plein fouet une organisation habituée d'agir en collégialité avec ces individus qui risquent de se retrouver sans travail du jour au lendemain.
2: Premièrement, c'est cette restructuration-là. Font l'avant des collègues qui nous travaillons quotidiennement. Donc, il y en a beaucoup qui c'est une incertitude présente chez plusieurs employés, mais qui n'ont pas encore de réponse claire concernant leur avenir. Ça, c'est le côté humain de tout ça qui est le plus rough. Les détails annoncés d'environ 3 mois créent des périodes d'incertitude sur le terrain.
1: Le nouveau conseil d'administration se donne comme défi d'accompagner le mieux possible les membres de la CCIS dans ce processus qui risque de générer beaucoup d'incertitudes par rapport à l'avenir. Daniel Delisle, 77 ans, est accusé d'atteinte à la pudeur et d'agression sexuelle pour des faits allégués entre 1982 et 1987 à Sainte-Thècle envers une élève de 5 à 9 ans alors qu'il enseignait l'éducation physique. Il avait déjà été acquitté en 1991 pour des accusations similaires concernant une écolière, puis en 1997 après un procès devant jury où deux élèves l'accusaient de contacts inappropriés. Dans les deux cas, la preuve avait été jugée insuffisante. Il doit revenir en cours à Shawinigan le 31 août pour répondre aux nouvelles accusations. La ville de Shawinigan informe la population de la levée de l'avis d'ébullition préventive pour les quartiers avoisinant le parc industriel Albert-Landry de part et d'autre du boulevard de Shawinigan-Sud. Pour consulter les adresses précises, vous pouvez consulter le site Internet de la municipalité. Toutefois, l'avis de non-consommation est toujours en vigueur pour les adresses suivantes, 75 au 400 rue du parc industriel, de même que 1350 à 1390 rue Graciela-Dumaine. Comme mentionné plus tôt cette semaine, des tests supplémentaires sont nécessaires pour cette zone. Par ailleurs, la Régie de transport en commun de Shawinigan informe les usagères et les usagers d'une modification à l'horaire en raison du congé férié de la Journée nationale des Patriotes. Conséquemment, les services de transport en commun réguliers et adaptés seront assurés selon l'horaire du dimanche, le lundi 18 mai prochain. Pour toute information concernant la RTCS, vous pouvez consulter le site web sous la rubrique RTCS. Voilà qui complète l'information. 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
1: Bon réveil en ce samedi de ce long week-end de la fête des Patriotes. Oui, ça c'est le fun de se lever le samedi matin puis de dire qu'il reste encore deux jours où on va pouvoir se lever un peu plus tard. Malgré que si vous êtes déjà debout à cette heure-là, c'est qu'il y a des activités pour la journée d'aujourd'hui. Ce sera une belle journée. D'ailleurs, je vais vous en reparler là, dans les prochaines minutes des conditions météo. Je pense qu'on va avoir droit à un beau week-end. Il y en a plusieurs qui vont en profiter pour aller jouer dehors aujourd'hui, faire des activités à l'extérieur. Et les pépinières aussi, d'après moi, vont être bien achalandées aujourd'hui. Il y a bien du monde qui a hâte de commencer à jouer dans leur plate-bande. Donc, on vous le souhaite aujourd'hui. Et accompagné de la meilleure musique, c'est sûr, à Country Pop, on lance ça avec Pelch. C'est Country Pop le matin, édition week-end. Yannick Denoncourt qui vous accompagne.

Ouais, c'est une belle journée qu'on a devant nous autres. Un beau week-end aussi, faut en profiter. C'est un long week-end de 3 jours aussi là, pour la fête des Patriotes ou la fête de la Reine. Là, c'est comme vous voulez. Mais chose certaine, ben du monde en congé là, pour 3 jours en fin de semaine. C'est du soleil, on le voit déjà là, aujourd'hui. On a 11 degrés là, déjà au thermomètre et on devrait atteindre 20 degrés aujourd'hui. Ça va devenir alternance soleil-nuage en mi-journée. Donc, il y a peut-être des petits passages nuageux. Les vents sont bien présents quand même. Ce matin, là, ça peut aller jusqu'à 40 km/h en rafale. Et pour demain, dimanche, ben, c'est du soleil avec un maximum de 17. Et les nouvelles sont bonnes aussi pour lundi. C'est du soleil avec un maximum de 19. Il n'y a pas de pluie avant mardi. C'est ce qu'on nous prévoit là, pour la semaine prochaine, pour débuter la semaine. Donc, quand même, profitons-en fin de semaine, le beau temps qui est là avec le soleil et un peu plus de chaleur. On va se le dire, il était temps qu'il commence à faire un peu plus chaud. On y va avec Corneille. Voici Encre Rose. C'est Country Pop le matin, édition week-end. Bon réveil.

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Et je vous nomme quelques dépositaires, nouveaux dépositaires, notamment le camping Saint-Édouard. 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Il y a plein de monde là, qui commence à aller visiter les campings et à s'installer aussi. Vente directement au camping à la salle communautaire qui est ouverte à compter de 18 heures pour jouer en gang. Écoute, ça vaut la peine. Et je vous en nomme d'autres, quelques dépositaires là, qui sont toujours en fonction. Entre autres, le Jean Coutu du boulevard Royal à Shawinigan, Family Prix à Saint-Georges-de-Champlain, le marché Tradition à Sainte-Thècle et le dépanneur Complexe. Ça, c'est du côté de Grand-Mère et au magasin Général Lebrun aussi à Masquinongé. On a des cartes du Radio Bingo de la Mauricie. Et parlant du Radio Bingo et de Country Pop, ben, une de nos animatrices est en spectacle ce soir au magasin Général Lebrun. C'est Brigitte. Brigitte Boisjoli, c'est complet. Mais ben, salutations à ceux qui ont leur billet. Donc, Brigitte qui sera de retour avec nous autres mardi pour Country Pop au retour. On y va avec Alex Nevsky. Voici Fanny à Country Pop.

Gros match de hockey ce soir. On sait que le Canadien va affronter à nouveau, là, peut-être pour une dernière fois. On va se croiser les doigts là, pour ce qui est de ce match-là présenté ce soir. C'est à compter de 20h hein, contre les Sabres de Buffalo et ce sera présenté à Montréal, au Centre Bell. Donc, c'est là que ça se passe. Donc, il faut que le Canadien gagne absolument pour éliminer les Sabres ce soir. Sinon, il y aura un septième match qui sera présenté lundi soir. Mais on veut pas se rendre là. Donc, on termine ça ce soir. Donc, on va souhaiter la meilleure des chances donc aux Canadiens de Montréal ce soir. Et ben pour ceux qui jouent au Radio Bingo, ben n'ayez crainte, hein, comme je vous ai dit, le match commence seulement à 20h. Donc, le Radio Bingo va terminer. Donc, vous allez pouvoir regarder le match tranquille sans trop vous inquiéter de ça. On y va avec Hugo Lapointe. Voici Célibataire à Country Pop. C'est Country Pop le matin, édition week-end jusqu'à 8h30. Yannick Denoncourt qui vous accompagne.

Bon réveil en ce samedi de ce long week-end de la fête des Patriotes, un long week-end qui sera ensoleillé. Je vous donnerai plus de détails là-dessus tantôt, mais sachez que dans toutes vos activités, là, si vous sortez de la région ou vous êtes à l'extérieur, dans le cours aussi, vous pouvez nous amener avec vous autres avec l'application Radio Country Pop que vous pouvez télécharger tout à fait gratuitement sur votre téléphone intelligent. 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Premier petit cocktail aussi, premier petit barbecue également à l'extérieur, je pense qu'il y a bien du monde qui vont faire ça ce soir. Donc on se prépare à ça aujourd'hui, ça c'est certain. Parce qu'il va faire beau, ça c'est clair. On y va avec Loud, avec toutes les femmes savent danser. À Country Pop, c'est Country Pop qu'on attend.

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1: À vous qui venez d'ouvrir les yeux, ben bon début de week-end parce que c'est seulement samedi, c'est un long week-end de 3 jours, ça c'est le fun, hein, parce qu'on sait qu'il y en a 2 autres qui s'en viennent, ça c'est toujours agréable. Donc ouais, je vous souhaite un bon long week-end de la fête des Patriotes en fin de semaine. J'en connais qui vont en profiter pour jouer à l'extérieur aujourd'hui, ce sera des températures idéales. Vraiment, là, je pense qu'on attendait ces températures-là avec justement là, des températures un peu plus élevées, avec du soleil un peu aussi, un peu plus. Donc je vous en parle dans quelques minutes, tous les détails là, concernant les 3 jours de cette belle fin de semaine de congé. Donc, je vous en parle dans quelques instants. La musique de Jean-François Posé s'en vient aussi avec Puisqu'il faut. Danny Bédard sera là, mais pour l'instant, voici Éric Lapointe, la barre tendresse à Country Pop.

un début de week-end. Oui, je parle du début du week-end en ce samedi matin parce que c'est un long week-end de 3 jours. Et ça, c'est le fun quand on nous prévoit du beau temps pour un long week-end de 3 jours. Tu sais, il y a toujours une journée là où c'est un peu plus ordinaire. Mais non, vraiment, là, ça va être beau tout le week-end. Premièrement, pour aujourd'hui, samedi, c'est du soleil. Ça va peut-être devenir alternance de soleil de nuages en mi-journée. Donc, il y a quelques nuages qui vont s'installer, mais il n'y a pas de pluie de prévu. Donc, rien de bien grave. Donc, il n'y aura pas de précipitation. Peut-être un peu de vent là, pour ce matin, des rafales jusqu'à 40 km/h, mais ça va se calmer en après-midi. Maximum à prévoir de 20 degrés. Hey, ça va faire du bien vraiment là, pour jouer à l'extérieur, sortir nos shorts puis nos gogounes. Pour dimanche aussi, ben, c'est du soleil avec un maximum de 17 degrés. Une autre belle journée. Et lundi, de congé, fête des Patriotes, aussi du soleil avec un maximum de 19. Peut-être des petits passages nuageux en fin de journée, mais rien de bien important. Donc vraiment, je pense qu'on va être bien content de ce beau et long week-end-là. Profitons-en pour travailler à l'extérieur, donc faire des activités dehors. Peut-être un premier barbecue ce soir, donc peut-être première fois manger à l'extérieur aussi de la saison, pourquoi pas, donc en profiter. Donc ce sera un très beau week-end. On y va avec Laurence Jalbert, voici Héros à Country Pop et sur l'application Radio Country Pop. Bon week-end à vous!

C'est Country Pop le matin, édition week-end. Yannick qui est avec vous jusqu'à 8h30. Vous allez peut-être avoir envie de faire une activité à l'extérieur aujourd'hui, d'aller vous promener peut-être un petit tour en machine, comme on faisait quand on était jeune. Ben, je vous invite à aller faire un tour du côté de Saint-Tite aujourd'hui. C'est le marché du printemps. Donc, c'est de retour cette année. Plus de 15 exposants. C'est toute la journée aujourd'hui. Ça a lieu de 10h à 14h. C'est au 672 de la rue Notre-Dame à Saint-Tite. C'est en face de la microbrasserie à l'affût. Donc, on vous invite à aller découvrir des produits locaux, des artisans passionnés. On dit qu'il y a une ambiance conviviale, donc on vous attend en grand nombre. Donc, allez faire un tour là. Je pense que ça vaut le détour. Donc, c'est une belle activité là aujourd'hui du côté de Saint-Tite. On y va en musique, ça c'est sûr. On a la meilleure musique pour vous accompagner en ce samedi matin. Voici Sean Desmond et Andréane A. Leclerc à Country Pop.

Ouais, c'est soir de match aujourd'hui. Hein. Le Canadien joue, c'est le sixième de cette série. Donc, on sait que le Canadien a gagné jeudi soir dernier. Et là, ben, ça pourrait être le clou dans le cercueil des Sabres de Buffalo ce soir. On le souhaite grandement. Terminer cette série en six pour le Canadien. Si le Canadien perd ce soir, il y aura une partie lundi, mais on veut pas ça. Là. On veut pas ça, se rendre en sept. Le Canadien est capable de gagner devant ses partisans en plus parce que le match sera présenté au Centre Bell. Et c'est à compter de 20h, un peu plus tard qu'à l'habitude. Habituellement, on est habitué à des matchs vers 19h. Là. C'est à 20h ce soir le match. 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On y va avec deux frères. Voici Léo Gagné à Country Pop le matin, édition week-end. Bon samedi matin. Son histoire.

Salutations à tous ceux et celles qui partiront pour aller faire un tour au camping aujourd'hui, parce que je sais que le camping, ça part habituellement lors du long week-end, la fête des Patriotes. On va au camping pour ouvrir la roulotte, pour installer le terrain, pour s'installer pour l'été. Donc, il y en a plusieurs qui vont faire ça en fin de semaine. Je salue particulièrement ceux qui seront du côté du camping Saint-Édouard, à Saint-Édouard de Masquinongé, nouveau dépositaire du Radio Bingo de la Mauricie. Donc, c'est possible d'avoir des cartes, donc de vous en procurer, de jouer sur place. Donc, nouveau dépositaire, camping à Saint-Édouard de Masquinongé. Vente de cartes directement là, au camping et à la salle communautaire. Et c'est ouvert à compter de 18h pour jouer aussi en gang. Ça vous tente de jouer en gang, bien plus fun de jouer en gang. Donc, ce sera possible de le faire là, dès ce soir et pour la belle saison aussi, durant bien sûr la saison de camping. Donc, on vous salue au camping Saint-Édouard. D'ailleurs, s'il y a d'autres campings de la région, vous voulez avoir des cartes du Radio Bingo, ben faites-nous signe, parce qu'on peut se diriger là, vers votre camping pour aller vous distribuer des cartes à chaque semaine. 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On y va avec Ian Kelly, voici Montréal à Country Pop. C'est Country Pop le matin, édition week-end.

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1: Bon samedi matin de ce long week-end. Oui, c'est le début du week-end. Alors ça, c'est toujours le fun, un week-end de 3 jours. D'ailleurs, il fera beau tout le week-end. Je sais pas si vous avez remarqué, absolument, quand on a un week-end de 3 jours, il y a toujours une journée qui est un peu plus ordinaire que les autres, mais pas en fin de semaine. D'ailleurs, je vais vous en reparler le plus en détail dans les prochaines minutes. À venir en musique, j'ai tout qu'un succès qui va vous mettre de bonne humeur pour le reste de la journée. Ça se pourrait que vous l'ayez dans la tête, par exemple, toute la journée. C'est la compagnie créole avec Ça fait rire les oiseaux, ça s'en vient. Céline sera là aussi dans les prochaines minutes. Mais pour tout de suite, voici Jonathan Aude avec Saïra à Country Pop et sur l'application Radio Country Pop.

On va se le dire, le week-end qu'on aura en fin de semaine, ben on le mérite parce que on l'a attendu, cette chaleur-là, on l'a attendu, ce soleil-là aussi. Il faut dire que cette semaine, on n'a pas été trop gâtés. Il va faire beau là ce week-end. On nous prévoit là, de belles températures, entre autres pour aujourd'hui, samedi, c'est du soleil. Et peut-être un petit ennuagement là, cet après-midi avec quelques percées de soleil ici et là, quelques nuages ici et là, mais rien de bien grave, pas de pluie prévue. Maximum de 20 là, pour la journée d'aujourd'hui, c'est fantastique. Et pour ce qui est de demain dimanche, c'est du soleil 17 et soleil aussi lundi avec un max de 19. Absolument, là, les longs congés de trois jours, souvent, on a toujours une journée plus ordinaire que les autres, mais là, c'est pas le cas. Donc, on va être gâtés en fin de semaine. Profitez-en. On y va avec Céline et Marc Dupré. Ben ouais, ils ont fait un duo ensemble. On s'en souvient pas, mais ça s'appelle cette chanson-là, Tout près du bonheur. C'est une des bonnes chansons, ça, que Céline a chantée en duo. La voici à Country Pop le matin, édition week-end. C'est Yannick qui est là avec vous.

0: Yannick Denoncourt qui vous souhaite de passer une excellente journée, profiter du soleil, profiter du beau temps et surtout bon match ce soir pour ce sixième match de la série canadienne Buffalo. On va souhaiter que ça se termine ce soir. C'est après le Radio Bingo de la Mauricie. Ça commence à 20h la game ce soir, donc manquez pas ça, c'est sûr. Et ben dans quelques minutes, c'est Stéphanie Veillette qui s'installe avec 92 minutes de hit sans arrêt. La musique de Megan Maroney aussi s'en vient dans les prochaines minutes. Passez une belle journée.
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9: Il fait beau, il fait pratiquement chaud, on est bien contents. Samedi matin, 16 mai, et c'est le début d'un long week-end, hein? C'est férié lundi. Et présentement, là, quand je vous dis que c'est quand même confortable, on a déjà 12 degrés pour aujourd'hui partout en Mauricie. Oui, c'est férié, mais moi, je vais être là quand même pour vous accompagner lundi matin dès 8h30 avec un 92 minutes de hit. Et ça donne bien ici ce qu'on s'offre ce matin aussi, 92 minutes de hit sans pub. Entre autres, The World, Palominos, Feel the Heat. Bien, juste ça pour vous autres au courant de la prochaine demi-heure.

comme on a ce matin, déjà 12 degrés. Est-ce que vous êtes plus café chaud, café glacé? Dites-moi donc ça, 819-519-1031. Et d'ici là, je vous fais un cheers de café, entre autres avec Blue Ridge Band qui s'en vient les prochaines minutes, Five Roses, Roxane Bruno. Mais là, maintenant, on part notre 92 minutes de hits sans pub avec Megan Maroney et Six Months Later dans Country.

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On a déjà 12 degrés avec du soleil en ce samedi, mais la bonne nouvelle, c'est que le soleil va être là pour le long congé férié. Il annonce quand même très beau, généralement soleillé avec 20 degrés au maximum pour aujourd'hui. Alternance de soleil et de nuages pour demain avec max à 17, 19 degrés avec du soleil pour lundi. Fait qu'on va en profiter pleinement. Et on va profiter pleinement aussi de notre musique. En plus de musique, plus de new country dans notre blitz de 92 minutes de hits en pub. Je vous l'ai promis tantôt, mais sinon pour vous autres, j'ai aussi Christian-Marc Gendron qui s'en vient en musique, Rémi Chassé. Et dès maintenant, sans plus attendre, The Wild Dolomino's Feel the Heat dans Country Pop le week-end. Puis si jamais vous avez de la route à faire, on est là sur Android Auto et Apple CarPlay.

sent bien ça, hein? 92 minutes de hits sans pub, même le samedi matin. On est le 16 mai aujourd'hui. J'espère que vous avez passé un beau vendredi, que vous êtes prêts aussi pour le long week-end qui s'en vient. Hey, c'est jour de match ce soir pour nos Canadiens de Montréal. On affronte encore une fois les Sabres de Buffalo. Et il y aura un changement de frère à prévoir ce soir. Je vous donne les détails dans quelques minutes. Mais d'ici là, on poursuit notre 92 minutes de hit avec Francis de Grandpré, Vincent Vallière, les trois accords Simple Plan et dès maintenant, Jordan Davis, Turn This Truck Around dans Country Pop le week-end.

On est le samedi 16 mai aujourd'hui et ça pourrait être un samedi qui va passer à l'histoire pour le Québec et surtout pour le Canadien de Montréal parce que aujourd'hui, on est samedi, il y a un match des séries éliminatoires ce soir au Centre Bell et on n'a pas vu ça depuis 2015. Ça date de 2015, la dernière fois qu'on a disputé un match des séries éliminatoires un samedi soir. Et là, moi, j'espère que Mr. Saturday Night va scorer ce soir en Cole Caulfield. C'est comme ça qu'on l'appelle, Monsieur Samedi. On va espérer bien, bien fort. Nos attentes sont misées sur Cole Caulfield, au moins pour un but aujourd'hui. Et ça va être le fun parce que si on gagne ce soir, on élimine les Sabres de Buffalo chez nous, I swear. On va se tenir au courant. Puis je vous en ai parlé tantôt, un changement d'horaire à prévoir. On revient comme dans le vieux hockey ce soir parce que le match est à 20h au lieu de 19h. Donc, manquez pas ça. Ce soir, 20h, déjà, un prochain match pour les Sabres de Buffalo et les Canadiens de Montréal. Et là, je peux pas parler du Canadien de Montréal sans qu'on sorte la toune officielle des séries éliminatoires. Rick Duff, Killer Instinct dans Country Pop le week-end. 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

17h03 minutes dans le road trip du week-end. Ariane qui vous accompagne encore pour une dernière heure avant l'arrivée de notre radio Bingo de la Mauricie. 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Voici Justin Fancy, c'est Break My Heart Again à Country Pop.

En ce long week-end de la fête de la reine, de la fête des patriotes, merci d'être à l'écoute de Country Pop. Ariane qui vous accompagne. J'espère que vous passez un excellent samedi jusqu'à présent. Peut-être un gros week-end chargé là, pour les fleuristes, les centres de jardin. J'ai une salutation, entre autres, là, au jardin André Carbonneau, ici à Louisville. Ça risque d'être occupé avec le beau temps qu'on a, les pépinières, les centres de jardin. C'est comme le week-end, hein, habituellement, le gros week-end de la fête de la reine où les gens, les Québécois, vont acheter leurs fleurs, leur jardin, tout ce qu'il y a à planter, puis on en profite pour mettre ça en terre au courant de la fin de semaine. Alors, j'envoie une grosse dose d'amour là, à tous ces centres de jardin, ces pépinières de la région, parce que je sais à quel point ça va être un gros week-end occupé. Puis pour les gens là, qui vont les visiter, leur rendre visite, mais soyez patients, soyez indulgents, on a tous le même plan en fin de semaine, ou presque, c'est d'aller les visiter pour commencer à agrémenter là, notre extérieur. Alors, soyez vraiment gentils avec les employés des différents centres de jardin et pépinières. Voici Dylan Burke. C'est Must Be the Country à Country Pop.

En ce milieu de mois de mai, merci d'être à l'écoute de Country Pop. Ariane qui vous accompagne encore pour une quarantaine de minutes dans le road trip du week-end. J'ai jasé hein, qu'on allait en fin de semaine dans les centres de jardin chercher les fleurs, mais je vous rappelle que le mois de mai, là, c'est le fameux défi abeille. Durant tout le mois, on essaie là, le plus possible de laisser les pissenlits, les fleurs sauvages pousser. Même si on plante là, nos fleurs de jardin, on essaie de laisser ça pousser durant tout le mois de mai parce que c'est la nourriture là, que nos belles petites abeilles ont pour le moment. Et ben on avait fait un quiz un peu plus tôt hein, ce mois-ci. C'est 30% de la population d'abeilles qui décède pratiquement à chaque année à cause du changement climatique, à cause du manque de nutriments là, quand elles se réveillent. Qu'elles sortent de leur dite hibernation, elles ont besoin de nourriture et ben là on n'a pas beaucoup hein avec le mauvais temps qu'on a eu, pas les grosses chaleurs également, il y a pas beaucoup de chances pour elles pour qu'elles puissent se nourrir. Alors participer au défi pissenlit, au défi abeille, ça fait partie des défis auxquels j'aime relever. Puis je trouve ça beau là la gang, on va se dire des pissenlits, là, c'est beau. Là, ça fait du jaune, ça agrémente, ça fait en sorte que le gazon, il a l'air quasiment plus vert pendant qu'on les a. Il a l'air moins terne un peu, là, ça y donne un petit woumf de vie. Alors, continuez en grand nombre à participer au défi abeille jusqu'à la fin du mois de mai. Dans une dizaine, j'ai pour vous la tourne des séries pour se rallier derrière nos Canadiens de Montréal. Mais pour le moment, c'est Vincent Mason et Wish You Well à Country Pop.

Match numéro 6 ce soir des Canadiens de Montréal contre les Sabres de Buffalo. Et pour une fois, enfin, un match un samedi soir au Centre Bell de Montréal. Est-ce que Mr. Saturday Night aka Cole Caulfield sera capable d'offrir une victoire à nos Canadiens de Montréal? Ben, on va le souhaiter, ça c'est sûr et certain. Il va y avoir de l'ambiance là à revendre du côté du Centre Bell de Montréal. Mais là, on commence déjà à se craquer, les Canadiens de Montréal, hein, je vous le dis, à chaque match. C'est comme notre superstition maintenant, là, à chaque jour de game, faut envoyer cette chanson-là et notre dose d'énergie à nos Canadiens de Montréal avec la tourne des séries 2026. Prenez vos fagnons, vos petites serviettes, vos chapeaux, vos jerseys. On encourage nos Canadiens de Montréal dans les trois prochaines minutes. Voici Rick Duff et Killer Instinct à Country Pop.

Déjà la fin pour moi dans le road trip du week-end. Un bonheur de vous savoir accompagné. J'espère que vous avez passé un excellent samedi jusqu'à présent. On poursuit notre long week-end ensemble dès 13h demain d'ailleurs. Salutations à tous les gens qui viennent de se joindre à nous pour jouer au Radio Bingo de la Mauricie. J'espère que ce sera votre jour de chance. Moi, ben, je m'en vais de ce pas à la maison préparer aile de poulet, côte levée, un petit repas là, gastronomique pour le match numéro 6 du Canadien de Montréal. Peut-être que j'aurai pas de voix demain, mais chose est certaine, je m'en vais profiter pleinement du côté de la maison. Et nous, ben, on se retrouve dès 13h demain pour une autre édition du Road Trip du week-end. Et d'ici là, ben, on se laisse avec The Washboard Union. C'est Somebody to Love à Country Pop. À demain, tout le monde!

ce milieu de mois de mai, merci d'être à l'écoute de Country Pop. Ariane qui vous accompagne encore pour une quarantaine de minutes dans le road trip du week-end. J'ai jasé hein, qu'on allait en fin de semaine dans les centres de jardin chercher les fleurs, mais je vous rappelle que le mois de mai, là, c'est le fameux défi abeille. Durant tout le mois, on essaie là, le plus possible de laisser les pissenlits, les fleurs sauvages pousser. Même si on plante là, nos fleurs de jardin, on essaie de laisser ça pousser durant tout le mois de mai parce que c'est la nourriture là, que nos belles petites abeilles ont pour le moment. Et ben, on avait fait un quiz un peu plus tôt hein, ce mois-ci. C'est 30% de la population d'abeilles qui décède pratiquement à chaque année à cause du changement climatique, à cause du manque de nutriments là, quand elles se réveillent. Qu'elles sortent de leur dite hibernation, elles ont besoin de nourriture et ben là on n'a pas beaucoup hein avec le mauvais temps qu'on a eu, pas les grosses chaleurs également, il y a pas beaucoup de chances pour elles pour qu'elles puissent se nourrir. Alors participer au défi pissenlit, au défi abeille, ça fait partie des défis auxquels j'aime relever. Puis je trouve ça beau là la gang, on va se dire des pissenlits, là, c'est beau. Là, ça fait du jaune, ça agrémente, ça fait en sorte que le gazon, il a l'air quasiment plus vert pendant qu'on les a. Il a l'air moins terne un peu, là, ça y donne un petit woumph de vie. Alors, continuez en grand nombre à participer au défi abeille jusqu'à la fin du mois de mai. Dans une dizaine, j'ai pour vous la tourne des séries pour se rallier derrière nos Canadiens de Montréal. Mais pour le moment, c'est Vincent Mason et Wish You Well à Country Pop.

Match numéro 6 ce soir des Canadiens de Montréal contre les Sabres de Buffalo. Et pour une fois, enfin, un match un samedi soir au Centre Bell de Montréal. Est-ce que Mr. Saturday Night aka Cole Caulfield sera capable d'offrir une victoire à nos Canadiens de Montréal? Bien, on va le souhaiter, ça c'est sûr et certain. Il va y avoir de l'ambiance là à revendre du côté du Centre Bell de Montréal. Mais là, on commence déjà à se craquer. Les Canadiens de Montréal, hein, je vous le dis, à chaque match, c'est comme notre superstition maintenant, là, à chaque jour de game, faut envoyer cette chanson-là et notre dose d'énergie à nos Canadiens de Montréal avec la tourne des séries 2026. Prenez vos fagnons, vos petites serviettes, vos chapeaux, vos jerseys. On encourage nos Canadiens de Montréal dans les trois prochaines minutes. Voici Rick Duff et Killer Instinct à Country Pop.

Déjà la fin pour moi dans le road trip du week-end. Un bonheur de vous avoir accompagné. J'espère que vous avez passé un excellent samedi jusqu'à présent. On poursuit notre long week-end ensemble dès 13h demain d'ailleurs. Salutations à tous les gens qui viennent de se joindre à nous pour jouer au Radio Bingo de la Mauricie. J'espère que ce sera votre jour de chance. Moi, ben, je m'en vais de ce pas à la maison préparer aile de poulet, côte levée, un petit repas là, gastronomique pour le match numéro 6 du Canadien de Montréal. Peut-être que j'aurai pas de voix demain, mais chose est certaine, je m'en vais profiter pleinement du tout du côté de la maison. Et nous, ben, on se retrouve dès 13h demain pour une autre édition du Road Trip du week-end. Et d'ici là, ben, on se laisse avec The Washboard Union. C'est Somebody to Love à Country Pop. À demain tout le monde!

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2: On est de retour pour une autre édition du Radio Bingo, 16 mai aujourd'hui, et c'est soir de match canadien de Montréal à 20h, hein, d'ailleurs, fait qu'après le Radio Bingo, là, vous n'êtes pas pressé, vous avez une heure pour souper, et c'est le retour de Marianne. Bonsoir!
3: Ben oui, bonsoir!
2: Encore un peu grippé, mais ça va, là.
3: Oui, c'est ça, ça va bon. Mieux. J'ai retrouvé ma voix.
2: Bon, c'est ce qu'il faut.
3: J'avale.
2: Bon. Excellent. On salue aussi Sylvie qui est avec nous ce soir de l'autre côté pour prendre vos appels. Et on y va, hein, sans plus tarder, pour cette partie. La carte que vous devez avoir ce soir, c'est la carte jaune datée du 16 mai, datée d'aujourd'hui. Et le numéro de téléphone pour nous appeler se retrouve derrière la carte au 819-228-2000. Et on va y aller avec les règlements parce qu'il y a toujours des nouveaux joueurs. Premier tour, c'est le tour régulier. Les quatre coins également, ça compte pour un total de 500$ à gagner ce soir. Ensuite de ça, le deuxième jeu, c'est le jeu du X, donc deux diagonales qui se croisent au centre pour un 1000$. Ensuite de ça, on a la première carte pleine, ça le dit, hein, faut que la carte soit pleine, 1000$ également. Puis la deuxième chance à la carte pleine, parce qu'on vous gâte ici à Country Pop, un autre 1000$ vous attend pour un total de 3500 tomates à gagner.
3: Tomates?
2: Tomates, oui, okay. Mon père dit ça, 3500 tomates. Ah. Mais on a des chèques, là, bon, pas des tomates pour vous autres. Inquiétez-vous pas. On sort ça avec le tour régulier. Les quatre coins, ça compte également. Bonne chance. On sort le N42.

N42. On va dans les I avec le I23.

0: I-23.
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0: I-23. Le O-75.

0: au 75.
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0: Au 75. On reste dans les hauts avec le haut 74.
1: La petite sœur.
0: Ouais, sa petite sœur.

au 74. Au 74. Le G59.

J'ai 59. J'ai 59. Le I-29.

numéro 63. Au 63. On va dans les i avec le i 28.

0: I-28.
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0: I-28. Le O-68.

0: au 68.
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0: Au 68. Ah ben, je vous rappelle qu'on est toujours à la recherche du taux régulier, ligne dans tous les sens, les quatre coins, ça compte également. On tire la 10e boule, c'est le I-16.

0: I16.
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0: I16. Eh bien, on n'a personne qui a gagné le taux régulier. On a dépassé la 10e boule tirée.
1: C'est quoi la twist, là?
0: Donc, à partir de maintenant, la twist, c'est que les quatre coins, ça ne compte plus. Et ça prend deux lignes pour gagner le 500$, donc pour gagner le taux régulier. Quatre coins, ça compte plus. Ça prend deux lignes. Et on enchaîne avec le I25.

0: au 67.
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0: Au 67. Le O62.

0: au 62.
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0: Au 62. Alors là, il y a Sylvie qui est au téléphone.
1: C'est peut-être quelqu'un qui commande un cocktail?
0: Ben peut-être. Peut-être, mais si je regarde, c'est notre grille de boule ici.
1: Elle sourit pas mal, là.
0: Non, fausse alerte. Donc, la personne aurait quand même pu avoir une ligne dans les i, une ligne dans les o, hein. Mais non. On y va avec le G56.

0: J'ai 56.
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0: J'ai 56. Le N41.

N41. N41. Le B6.

0: B6.
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0: B6. Le N43.

N43. Le B2.

0: B2.
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0: B2.
1: Ben oui.
0: Ben oui, c'est gagné sur le B2. Taux régulier, 2 lignes d'être réclamées, 500 $ qui viennent s'envoler. C'est le temps d'appeler 819-228-2000.
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2: Eh bien, on est très content d'être avec vous. Tranquillement, pas vite, on le voit à la télé là, qu'on se prépare pour le match des Canadiens. Mais nous, on est en plein cœur de ce Radio Bingo où est-ce qu'il y a quelques personnes qui viennent gagner 500 $ Marianne.
3: Oui, on peut rien te cacher comme d'habitude, Nico. Donc, on a deux gagnants-gagnantes. Là. On a Réal, le bois vert de Louisville, qui a pris sa carte au Bonichois de Saint-Étienne, 250 $. Et un autre gagnant, André Soucy de Saint-Alexis, qui a pris sa carte au Family Prix Saint-Alexis, 250 $.
2: Yes, 250, ça se prend très, très, très bien.
3: Vraiment.
2: On y va avec le jeu du X. Maintenant, deux diagonales qui se croisent au centre.
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2: Et on vous souhaite de bonne chance pour ce jeu-là.
3: Bonne chance.
2: On sort une boule dans les hauts, le haut 72.

0: au 72. Au 72.
1: Et 12.
0: Et 12. On vous rappelle, on vient de recommencer sur le jeu du X. On tire la 20e boule pour ce soir. C'est le N37.

N37. N37. Le B9.

0: B9.
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0: B9. Le O69.

0: numéro 69.
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0: Oh, 69. Le I-18.

0: et 18.
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0: Et 18. Le G49.

J'ai 49. J'ai 49. Toujours dans les G, avec le G48.

0: J'ai 48.
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0: J'ai 48. Le haut 65.

au 65. Au 65. Le I-24.

0: I-24.
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0: I-24. Le N-40.

0: N40.
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0: N40. Le B14.

0: B14.
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0: B14. Et c'est gagné sur le B14. C'est le temps d'appeler pour réclamer vos prix. Le X vient d'être remporté sur le B14. 819-228-2000. On revient pour la première carte pleine.
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4: Ouais, on revient avec le résultat des gagnants-gagnantes du jeu du X. Qui gagne ça, ma chère?
5: Donc, ça se divise en trois, Nico. Donc, on a Luc Saint-Pierre de Notre-Dame-de-Lourdes qui a pris sa carte au dépanneur Formule 1, 333 $ et 35. Denise Pichette de Louisville qui a pris sa carte à la Tabagie Grand-Père, 333 $ et 35 sous. Luc Millette de Louisville qui a pris sa carte à la Tabagie Grand-Père, 333 $ et 35 sous.
4: Merveilleux. On s'en va vers la première carte pleine où 1 000 $ encore est en jeu. Première carte pleine qui est présentée par un de nos partenaires. Je ne me trompe pas encore, hein, ça se peut-il?
5: Ben oui, le jeu de la carte pleine. 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
4: Merveilleux. Et ben écoutons, on est rendu à la 30e boule tirée pour ce soir. Ouh. Bonne chance pour la première carte pleine. On sort le
5: I-30. I-30? 30e boule?
4: Ben ouais, okay. Mon Dieu, tout est dans tout.
5: Ça, je dis rien.
4: Faites un vœu, mon Dieu.

I-30. I-30. Le B-4.

0: B4.
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0: B4. Le I-21,

I-21. I-21. Le B-8.

0: B8.
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0: B8. Le O 66-6.

au 66-66. Au 66-66. Le G54.

0: N36.
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0: N36. Le I-20.

0: I20.
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0: I20. Le B11.

0: B11.
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0: B11. On va faire un tour dans les G avec le G58.

0: J'ai 58. J'ai 58. On vous rappelle qu'on est toujours dans la première carte pleine.
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0: C'est la 40e boule qu'on tire et c'est le G50.

J'ai 50. Le O 73.

0: au 73. Au 73.
1: Mm-hmm.
0: Le B12.

0: B12.
1: La boule de meubles en vrac de Trois-Rivières.
0: B12.
2: Le N35.

N35. N35. Toujours dans les N avec le N31.

0: N31.
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0: N31. Le B7.

0: B7.
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0: B7. Le N34.

0: N34.
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0: Oui.
1: Fait que aile de poulet.
0: N34. Le I-22.

0: et 22.
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0: Et 22.

0: B5.
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0: B5. Le O70-70.

0: au 70-70. Au 70-70. Ben là, on va faire un peu de temps parce que... Ah, Sylvie!
1: Pas de temps!
0: Pas de temps! C'est gagné pour la première carte pleine sur le O70-819-228-2000. On va aller voir qui gagne ça, puis on vous revient.
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4: Eh bien, Marianne, qui gagne ça, la première carte pleine?
5: Eh bien, Nicolas, nous avons un gagnant et c'est Robert-Henri de Lanoraie qui a pris sa carte. Devine où, toi?
4: Je sais pas.
5: Bien, au dépanneur La Fortune et Filles.
4: Bon, ben allez-y. Il y a des cartes chanceuses au La Fortune et Filles.
5: La Fortune.
4: Bravo, Bob. Merci de jouer avec nous autres. C'est notre bingo qui se poursuit encore pour quelques minutes. On a la deuxième chance à la carte pleine. Et, ben ma foi, on repasse ça sur la 50e, ma foi.
5: Quelle est ta foi?
4: Ben, je vous l'envoie tous, ma foi. Je vous souhaite bonne chance avec tout ça. C'est la 50e boule qui est tirée pour ce soir dans la deuxième chance carte pleine. On y va avec le I-17.

0: M45.
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0: M45. On va dans les G, avec le G47.

0: J'ai 47.
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0: J'ai 47, et ben voilà,
1: j'ai
0: c'est gagné sur le G47 pour la deuxième chance à la carte pleine. On va aller vérifier ça, mais juste avant, il y a quelques-uns de nos partenaires qui n'ont pas été nommés pour cette ronde-là. Là.
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0: Merveilleux, on va aller vérifier ça puis on vous revient avec les résultats.
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1: Eh bien, on est de retour et qui gagne la deuxième chance carte pleine.
2: Et ça s'en va dans les poches de une personne et c'est celle de Sylvie Dénommé qui a pris sa carte au Uniprix Thibault au Cap à Trois-Rivières. Un gros 1000 piastres.
1: Un gros 1000 piastres qui vient de partir. On se retrouve la semaine prochaine. Semaine prochaine, oui. Attendez, on va être quelle date? Le 22? 23. Hein? Le 23, un autre 3 500 $ à gagner. Oubliez pas, comme à l'époque du forum, le match est à 20h ce soir.
2: Ah,
1: on claire les sabres, oui.
2: Oh yeah!
1: 7h ce soir, on est à la maison. Oh, oui. On va éclencher. Et ben voilà, merci Sylvie d'avoir été là encore ce soir. Merci,
2: merci.
1: Marianne.
2: Merci.
1: Et on vous souhaite une bonne game. Demain, on va célébrer, on va manger du sabre de Buffalo. Ça va être excellent.
2: Ouais.
1: À la semaine prochaine, tout le monde. Bye-bye.
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4: 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Noël.